Ça, c'était le chanteur Dominique Barré de l'île de la Réunion, l'île sœur de l'île Maurice. Et Dominique Barré vient de chanter « M'y aime encore » de son CD « M'y aime encore ». Et je viens de voir une petite nouvelle sur Facebook là que mon ami Viraj Ramrahai avait mis, que Dieu merci que Madiba n'est plus n'a plus de douleur. Est-ce que vous avez des nouvelles? Si vous en avez plus, je vous en prie de mettre sur Facebook pour me laisser savoir si tout va bien avec Nelson Mandela. Et je continue avec un autre santé de un petit pour la communauté chinoise de l'île Maurice et à travers le monde, et ça de Teresa Teng. Et Teresa Teng présente Love for My Hometown.

Love for my hometown. Et mon frère, je te connais, il y a un camarade qui s'appelle Jean-Alain Résidu. L'infant Sega, appelle ça Sega pour Manchester United. Mais moi qui me suis content de trouver, moi je suis content de trouver un Sega pour tout bon l'équipe premier, dans Premiership. Ça veut dire, moi je suis content de trouver un Sega pour Liverpool, un Sega pour Chelsea. Et parlant de Chelsea, moi je dis un petit bonjour à mon camarade Ouda Gadjeda. Et j'espère qu'il n'est pas encore tassé dans l'aéroport à Lisbonne parce qu'il est dans la grève, mon tandis. Et j'espère qu'il réussit à arriver dans Londres et nous capable de jouer. Anyway, moi pour continuer avec Rasnati Baby, et Rasnati Baby de son CD Sega Time, et Rasnati Baby présente une chanté qui s'appelle The Traveler's Prayer, un petit bout de reggae pour eux.

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Travelers play de Rasnati Baby. 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Et aussi, moi j'ai félicitation à la fille de mon ami, Rajan Murtu, Enya Murtu, qui n'a pas été honneuse en psychologie. Mon mari est content, moi tout le monde peut arriver. Hein? Et moi continue avec un petit indie song, et ça l'appelle Oulala. Et film là, moi crois qu'il est sorti d'un film qui s'appelle Dirty Picture. Et ça, c'est un CD qui m'a acheté Delhi. Et ça, c'est de là qu'il appelle It's Rocking 2011. Here we go with the Hindi song, Ooh La La.

He loved this music. Very upbeat, you know, and lovely sound on it. And the drums beating at the back was really brilliant. Et moi, j'ai bon anniversaire à Lille Tuyo et aussi bon anniversaire à Cleveland Santas. Et aussi, happy birthday to Melanie Brody. Et moi, continue, et moi, j'ai un petit merci avec... moi, j'ai un petit merci à Jean-Alain Résidu, qui me croit, et écoute-moi, Maurice. Et aussi, moi, j'ai un petit bonjour à Gérard Péka. Tout le temps, il écoute-moi, et il met un petit mot très gentil au mon site Mixcloud. Et nous continuons dans l'amusement, et nous mettons un petit cigare par... Tu commençais par Roland Fatim, mais Astia, l'y sentait par Clarelle Armel et Saline appelle Bal Souki Souki.

Ah là là, eh bal suki suki, ça fait que ça famille là ça, suki suki, côte sochi ça. Et maintenant je retourne pour un petit peu de nostalgie et je vous passe un chanteur très très connu de mon enfance et cette chanson là, vous la connaissez et c'est Adamo.

Ouais, ça c'était bien sûr Adamo avec La Nuit, et ça c'est de son album 30 ans. C'est 20 plus grandes chansons, et La Nuit d'Adamo. Et je continue maintenant avec une grande chanteuse anglaise et qui habite Brighton maintenant, et s'appelle Adele, et ça, la chanson s'appelle Make You Feel My Love.

Yeah, that was Adele, Make You Feel My Love. And again, you know, sort of a beautiful track, beautiful song. Et on continue avec Alain Ramanissan et ça de son album Sega Honor, Les meilleurs souvenirs Sega. Et ça s'appelle Les désinséparables.

qui s'est activé à ça, ces gars-là, avant? Ça, babalé, ça, c'est ces gars-là, des inséparables. Moi, pas trop aussi, Mais si babalé, tu ne fais ça, moi, j'ai lié un chien à l'eau, parce qu'il y a, moi, tu fais une interview, on lit des ans de cela. Et Marie content, babalé. Mais ça, c'était le des inséparables, ces gars en eau, meilleur souvenir de ces gars. Et moi, continuer avec un groupe qui sortit, qui a pipe. Et Banazoué Blues Marinize. Et je t'appelle Black Man Blues. Des autres albums Acoustica. Et ça, il appelle Chombolila.

c'est presque la fin de mon show parce que Monsieur Gary Mepstead, notre reggae end up aujourd'hui. Dis-moi, peine à reggae aujourd'hui. Dis-moi la semaine prochaine sur centième show. Mais ça veut dire moi aussi besoin au centième show. Et moi continuer avec Nasty Black. Outre merci, bon Dieu. Allah, il a...